Je commence par le nom de Allah, le très miséricordieux, le miséricordieux. Allah Ta'ala dit, ce qui signifie « rien n'est tel que lui ». Cette aya est la plus explicite des ayas du livre de Allah Ta'ala au sujet de la totale exemption de Allah de toute ressemblance avec les créatures. Donc, son sens est extrêmement large. On en tire que Allah est exempt de la taille, du fait d'être localisé dans une des directions ou dans toutes les directions. Ainsi, Allah Ta'ala est exempt d'être au-dessus du trône, ou en dessous, ou à droite, ou à gauche, et il est Ta'ala exempt des attributs de la taille tels que le mouvement, l'immobilité, le changement, l'évolution d'un état à un autre, ou ce qui est de cet ordre. L'imam Abu Hanifa, que Allah l'agrée, a dit ce qui signifie « Il est impossible que le Créateur ait une ressemblance avec sa créature ». Allah Ta'ala n'a pas de ressemblance avec ses créatures de quelque manière que ce soit. Et l'imam Malik, que Allah l'agrée, a dit ce qui signifie « Et le comment à son sujet est inconcevable ». Cela a été rapporté de lui par le Hafiz al-Bayhaqi avec une bonne chaîne de transmission. La signification en est que le comment est impossible au sujet de Allah absolument. Et le comment, c'est tout ce qui fait partie des attributs des créatures, comme la position assise, l'établissement, l'installation, la proximité et ce qui est de cet ordre. La parole de l'imam Ar-Rifai qui signifie « Préservez vos croyances de l'attachement au sens apparent de ce qui n'est pas explicite parmi les expressions du livre et de la sunna, car c'est une des sources de mes créances » veut dire que l'attachement au sens apparent de ce qui n'est pas explicite du Coran et du Hadith a fait tomber de nombreuses personnes dans la mécréance, car cela les a fait tomber dans l'assimilation de Allah à ses créatures. Et la louange est à Allah, Seigneur des mondes.